0: Bosnien und Herzegowina.
1: 12 points pour la Bosnie-Herzegovine.
2: Bosnie-Herzegovina, 12 punti.
3: Bosnia-Herzegovina, 12 points.